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2: Bonjour, aujourd'hui on est sur Radio Franca. Moi je m'appelle Lola et on va parler des oiseaux. On va commencer par Liana qui va parler des caractéristiques des oiseaux.
3: Un oiseau est un animal vertébré au corps couvert de plumes. Muni d'un bec, les deux membres antérieurs, les ailes, lui permettent de voler. Les oiseaux sont aussi les descendants des dinosaures qui avaient des ailes. Il y a des oiseaux qui ne volent pas, par exemple les autruches, mais elles courent à 72 km/h. Et le kiwi qui vit en Nouvelle-Zélande. Les oiseaux mangent des poissons, des graines et des insectes. L'oiseau le plus petit du monde est l'oiseau-mouche, de 5 à 6 cm. Et l'oiseau le plus grand est l'albatros hurleur, 3,5 mètres en envergure. Et en taille, c'est l'autruche, 2,50 mètres et pèse 130 kg. Le martinet peut passer 200 jours sans se poser. Le faucon vole environ à 400 km/h. Maintenant, je passe la parole à Léa.
4: Bonjour, aujourd'hui j'ai parlé de la pie bavarde. La taille de la pie bavarde est entre 44 à 56 cm de longueur. La taille de la queue de la pie est entre 20 à 30 cm. La classe de la pie est des oiseaux. La famille de la pie sont les corbeaux. Le genre de la pie est le pika. La pie bavarde s'alimente des détritus, des œufs et des oillons, ainsi que des petits rongeurs. Poids de la femelle à 180 à 270 grammes et le mâle de 210 à 270 grammes. Longévité entre 10 et 15 ans. Passe la parole à Lola qui parle du merle.
2: Bonjour, aujourd'hui je vais parler du merle. Son poids est entre 80 et 125 grammes. Sa longueur de queue est entre 95 et 110 cm. Cette espèce niche dans les bois et dans les jardins. Et en parlant de ça, j'en ai un dans mes sapins près de la route et la femelle a accouché 5 petits merles. Trop mignon. Le merle niche en Europe et en Asie et en Afrique du Nord. Son vrai nom, Turdus merula. Son alimentation, le merle noir, est donc un gros consommateur de lombrics. C'est des petits vers de terre. Ses proies ne se limitent cependant pas qu'à cela. Il consomme également divers insectes, des escargots, des limaces et des araignées. Je passe la parole à Zoé.
5: Bonjour, moi je vais parler des moineaux domestiques. Cet oiseau a l'air de répartition la plupart vaste. Il fait partie de la famille des Passeridae. Le mâle fait 14 à 18 cm, généralement 16 cm. Le moineau domestique est omnivore. Le moineau femelle est de couleur beige et le mâle est de couleur gris. Il y a des différences entre le mâle et la femelle. Les prédateurs des moineaux sont le chat et les rapaces.
2: Merci de votre écoute. Au revoir.
6: Au revoir.
7: Au revoir.
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8: Ας ακούσουμε τώρα ένα τραγούδι από το φετινό διαγωνισμό «Κάντο να ακουστεί».